en a un que tu vas adorer. Hey, hey, hey, notre escapade azuréenne. Ouais, bien, celui-là, j'aime bien. On passe direct à Pompéi. Quand je t'ai demandé de courir vers moi, en arrière-plan, t'as vu, j'ai mis une coulée de lave. Plutôt sympa. Les gens derrière, ils jouaient pas le jeu, ils regardaient vers la caméra. J'ai dû leur effacer les yeux. Ça fait des trous, mais bon, ça va. Pour le cortège napolitain, j'avais pas de quoi faire un travelling. J'ai tout filmé en moonwalking. Ça bouge un peu, mais...

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